leur plus beau pantalon à l'envers comme il se doit. Car le canard télépathe, mais si enfin, souvenez-vous, est là pour protéger contre les courants d'air les dents de Mona Lisa préalablement retirées de la mâchoire de cette dernière et conservées dans un coffre

retire son ample manteau de plumes et la caisse sur laquelle elle est perchée, il n'y a vraiment plus rien à en tirer. À la rigueur, j'aurais tendance à vous recommander de la débiter en tronçon, puis d'en faire du petit bois. C'est très utile le petit bois, et tout le monde, vraiment tout le monde, peut en avoir l'usage.

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